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Répondra-t-on jamais à cette interrogation existentielle? What is love? Cutissim, Hathaway. Shake up your life. Shake up your life. Kevin DeVries, Medusa 7 Days et Germano-Estonia Don't Blink pour nous emmener jusqu'à 23h.

0: En pleine émergence, l'allemande Sophie van Hayden, The Void.
1: We dance.
0: Saturday Mix Shake, deuxième heure, Welcome New Prods by les Belges, Joy Hauser, le germano-brésilien Alex Stein,

0: Roger Hauser, il aura fallu qu'il nous balance le remix 2026 de Galaxy Face pour que tout le monde se mette à en parler. Et du coup, nouvelle prod avec The Rocketman, That Feeling.
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0: Big Time, Driving Techno jusqu'à minuit. Brand new également, Oliver Hunterman, Victor Ruiz, Why?